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1: Bonjour à tous. Des milliers de personnes attendues dans le Gers. Cet après-midi, une marche blanche est organisée à Florence pour rendre hommage à Liana, cette collégienne de 11 ans retrouvée morte cette semaine. En dehors des maires, aucune autre présence politique n'est souhaitée, selon un communiqué de l'avocate des parents de la victime. Pour rappel, un homme d'une quarantaine d'années mis en examen et placé en détention provisoire, Jérôme Barella, est également visé par plusieurs plaintes pour viol. Beaucoup de réactions ces derniers jours suite à ce drame. Dans les colonnes du Parisien, Bruno Retailleau dénonce un fiasco judiciaire et dit vouloir créer une cour disciplinaire de la magistrature. Le président des Républicains et candidat à la présidentielle estime que les mécanismes de sanction des magistrats ne fonctionnent pas. Dans l'actu également, le registre de condoléances restera accessible toute la journée à la Maison Élysée à Paris. De nombreux hommages après la disparition de Bernadette Chirac, l'ancienne première dame qui a marqué la vie politique française. C'était

De vendredi soir à l'âge de 93 ans. C'était un mouvement qualifié d'inédit par les syndicats. Plus de 1000 salariés de Decathlon se sont mobilisés partout en France hier pour réclamer des hausses de salaire et de meilleures conditions de travail, alors que l'enseigne a dégagé 910 millions d'euros de bénéfices nets en 2025. Des milliers de personnes hier dans les rues de Rennes, une manifestation dans la ville et comme ailleurs en France pour défendre les free parties, alors qu'un projet de loi prévoit un durcissement des sanctions envers les participants et organisateurs de ces rendez-vous. En rugby, ce coup de tonnerre, Bordeaux-Bègle ne disputera pas les phases finales du top 14. L'UBB s'est incliné 31-34 à domicile face à Clermont hier soir. En barrage, la section paloise affrontera le Racing 92 et le Stade français sera face à La Rochelle. Et puis en tennis, après le titre de la jeune Mira Andreeva hier chez les dames à Roland-Garros, place à la finale messieurs, l'Italien Flavio Cobolli cet après-midi face à l'Allemand Alexander Zverev. Très bon début de journée.

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0: Bélier, jetez-vous à l'eau, n'ayez pas peur de vous mouiller, vous ne risquez pas de prendre le bouillon.
1: Taureau, ne dépassez pas vos limites, vous ne pourrez pas récupérer votre sommeil en retard.
2: Gémeaux, reposez-vous davantage, vous en avez besoin, couchez-vous plus tôt.
3: Cancer, soyez ouvert au dialogue, vous apprendrez beaucoup en écoutant les avis divergents des vôtres.
4: Lion, si vous traversez une période de solitude, c'est le moment de faire le point.
5: Vierge, vous avez besoin de poser vos valises quelque temps, ensuite vous aurez les idées plus claires pour prendre des décisions.
6: Balance, zoom avant sur vos finances, faites des économies même si vous n'en avez pas envie.
7: Scorpion, bon tonus et moral au top, vous bénéficiez d'une vitalité hors pair qui vous ferait décrocher la lune si on vous le demandait.
8: Sagittaire, vous démarrez sur les chapeaux de roue aux aurores, toujours partant pour de nouvelles aventures.
9: Capricorne, vous fourmillez de nouveaux projets. Il ne vous reste plus qu'à frapper aux bonnes portes pour ouvrir la voie du succès.
10: Verseau, vous bénéficiez d'appui pour vous aider dans vos démarches, alors foncez.
11: Poisson, avis aux célibataires qui ne veulent plus le rester, c'est le moment d'endosser votre habit de séducteur pour conquérir l'élu de votre cœur.

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1: Bonjour à tous. Le choc et l'émotion à Fleurance. Près de 5000 personnes sont attendues cet après-midi dans cette petite commune du Gers pour une marche blanche en hommage à Liana, cette jeune collégienne retrouvée morte cette semaine. Dans cette affaire, le principal suspect a été mis en examen et placé en détention provisoire. Notez aussi que des rassemblements sont prévus demain partout en France devant les tribunaux pour dénoncer, je cite, « l'injustice de trop ». Elle dit avoir été inspirée par l'engagement de Bernadette Chirac. L'hommage hier soir d'Hillary Clinton à l'ancienne première dame française qui est décédée vendredi à l'âge de 93 ans. J'ai vraiment vécu une vraie connexion avec elle, a témoigné sur France 5 la femme politique américaine qui avait passé une journée en Corrèze en 98 aux côtés de Bernadette Chirac. Un montant total d'un peu plus de 20 milliards d'euros, les opérateurs Bouygues Télécom, Free Orange se sont mis d'accord hier soir avec Altice France pour lui racheter sa filiale SFR. Dans un communiqué conjoint, les différentes parties se félicitent d'avoir réussi à trouver un terrain d'entente. Le guichet de mai est ouvert. Les agriculteurs peuvent depuis hier bénéficier de l'aide de 15 centimes par litre de carburant. Annonce de la ministre de l'Agriculture, Annie Genevard, qui se félicite d'une mesure de soutien dans la durée pour traverser la crise. Près de 500 cas d'infection par le virus Ebola confirmés en Afrique centrale. Selon le dernier bilan de l'Organisation mondiale de la santé, 452 cas, dont 82 décès.

blessés ont été recensés en République démocratique du Congo. En rugby, la chute de Bordeaux-Bègles en top 14, double championne d'Europe. L'UBB ne disputera pas les phases finales après sa défaite 31-34 hier soir face à Clermont. C'est une déception et un choc pour le manager Yannick Bru. Pau sera face au Racing 92 en barrage et le Stade français contre La Rochelle, Toulouse et Montpellier sont directement en demi. Et puis c'est l'un des rendez-vous de la journée, le Grand Prix de Monaco en Formule 1. Kimi Antonelli partira en pole position cet après-midi devant Max Verstappen et Lewis Hamilton. Très bonne journée à tous.

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2: Bélier, jetez-vous à l'eau, n'ayez pas peur de vous mouiller, vous ne risquez pas de prendre le bouillon.
3: Taureau, ne dépassez pas vos limites, vous ne pourrez pas récupérer votre sommeil en retard.
4: Gémeaux, reposez-vous davantage, vous en avez besoin, couchez-vous plus tôt.
5: Cancer, soyez ouvert au dialogue, vous apprendrez beaucoup en écoutant les avis divergents des vôtres.
6: Lion, si vous traversez une période de solitude, c'est le moment de faire le point.
7: Vierge, vous avez besoin de poser vos valises quelque temps, ensuite vous aurez les idées plus claires pour prendre des décisions.
8: Balance, zoom avant sur vos finances, faites des économies même si vous n'en avez pas envie.
9: Scorpion, bon tonus et moral au top.
10: Vous bénéficiez d'une vitalité hors pair qui vous ferait décrocher la lune si on vous le demandait.
11: Sagittaire, vous démarrez sur les chapeaux de roue aux aurores, toujours partant pour de nouvelles aventures.
12: Capricorne, vous fourmillez de nouveaux projets.
13: Il ne vous reste plus qu'à frapper aux bonnes portes pour ouvrir la voie du succès.
14: Verseau, vous bénéficiez d'appui pour vous aider dans vos démarches, alors foncez.
15: Poisson, avis aux célibataires qui ne veulent plus le rester,
16: c'est le moment d'endosser votre habit de séducteur pour conquérir l'élu de votre cœur.

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1: Bonjour à tous. En dehors des maires, aucune autre présence politique n'est souhaitée. Communiqué de l'avocat des parents de la jeune Eliana avant la marche blanche prévue en milieu d'après-midi à Florence. 5000 personnes sont attendues dans cette commune du Gers pour rendre hommage à la jeune collégienne retrouvée morte cette semaine dans un silo agricole désaffecté. Le principal suspect, Jérôme Barella, a été mis en examen et placé en détention provisoire. Beaucoup de réactions ces derniers jours suite à ce drame. Dans les colonnes du Parisien, Bruno Retailleau dénonce un fiasco judiciaire et dit vouloir créer une cour disciplinaire de la magistrature. Le président des Républicains et candidat à la présidentielle estime que les mécanismes de sanction des magistrats ne fonctionnent pas. Une marche blanche également en fin de matinée à Laval, un hommage à Mélanie, cette femme tuée en Mayenne par son ex-conjoint qui a d'ailleurs reconnu avoir étranglé la victime. Interpellé jeudi à Paris, le suspect d'une trentaine d'années explique avoir agi pour se défendre dans le cadre d'une altercation. Le dossier a été transféré hier au parquet du Mans. Le registre de condoléances restera accessible toute la journée à la maison Élysée à Paris. De nombreux hommages ces dernières heures après la disparition de Bernadette Chirac. L'ancienne première dame qui a marqué la vie politique française s'est éteinte vendredi soir à l'âge de 93 ans. Jean-Luc Mélenchon lance sa campagne à Saint-Denis cet après-midi à moins d'un an de la présidentielle. Le leader des Insoumis organise un meeting dans cette ville dirigée par Bali Bagayoko, très médiatisé depuis le dernier scrutin des municipales. L'équipe de France de foot attendue à Lille après une dernière séance d'entraînement hier à Clairefontaine. Les Bleus prennent aujourd'hui la direction du stade Pierre-Mauroy où se déroulera le match amical face à l'Irlande du Nord demain soir. Ultime rencontre avant le coup d'envoi de la Coupe du Monde. Et puis c'est l'un des derniers grands rendez-vous avant le Tour de France. Le début aujourd'hui du Tour Auvergne-Rhône-Alpes, anciennement Critérium du Dauphiné. Paul Sexas, c'est le grand favori. Très bonne journée à tous.

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1: Bonjour à tous. Du rugby avec la dernière journée de Top 14, la montée du RC Vannes et le dernier jour à Roland-Garros. On démarre avec le dénouement de cette saison de Top 14, les résultats d'hier. Le Racing l'emporte contre Toulouse 31-20, la victoire 28-21 de Montpellier face à Lyon. 22-27, le Stade français s'incline à La Rochelle, ou encore Pau qui s'impose 71-35 face à Montauban et l'UBB qui loupe le coche 31-34 contre Clermont. Au classement, les Toulousains conservent leur place de leader et sont rejoints par Montpellier en demi-finale. En barrage, Pau affrontera le Racing 92 et le Stade français sera face à La Rochelle. Et la douche froide pour les Bordelais, les champions d'Europe ne verront pas les phases finales pour la première fois depuis 2019. À l'étage inférieur, c'est fait pour Vannes. Les Bretons retrouvent le top 14 la saison prochaine. Après avoir survolé la saison de Pro D2, ils s'imposent 18-14 en finale contre Provence Rugby. Et l'entraîneur du RC Vannes, Jean-Noël Spitzer, prépare déjà la suite. Écoutez.
2: Après, on fait une saison assez incroyable, une saison régulière assez incroyable. Voilà, les dirigeants, maintenant, il faut que... pas le dire méchamment, mais il faut qu'ils assument. Voilà, on avait tiré des enseignements la première année, donc il faut qu'on soit plus crédible l'année prochaine. L'expérience de l'année dernière nous a montré que 60 minutes on pouvait rivaliser, 80 c'était beaucoup plus compliqué, donc voilà, c'est 20 minutes qu'il faut aller chercher. C'est en partie le travail qu'il faudra accomplir dès lundi.
1: Vannes, qui était monté en top 14 en 2024, une première pour le club, qui a désormais une seconde chance pour écrire l'histoire au plus haut niveau. Le tennis, place à la finale des hommes entre l'Italien Flavio Cobolli et l'Allemand Alexander Zverev, c'est à 15h. Hier, c'est la Russe Mira Andreeva, 8e mondiale, qui a remporté son premier titre du Grand Chelem à Roland. Elle a battu la Polonaise Maya Walinska en 2-7. Et puis c'est l'un des derniers grands rendez-vous avant le Tour de France. Place ce jour au Tour d'Auvergne-Rhône-Alpes, 8 jours de course dans les Alpes. Le jeune Français Paul Seixas fait figure de favori. Bonne journée à tous.

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2: Bélier, jetez-vous à l'eau, n'ayez pas peur de vous mouiller, vous ne risquez pas de prendre le bouillon.
3: Taureau, ne dépassez pas vos limites, vous ne pourrez pas récupérer votre sommeil en retard.
4: Gémeaux, reposez-vous davantage, vous en avez besoin, couchez-vous plus tôt.
5: Cancer, soyez ouvert au dialogue, vous apprendrez beaucoup en écoutant les avis divergents des vôtres.
6: Lion, si vous traversez une période de solitude, c'est le moment de faire le point.
7: Vierge, vous avez besoin de poser vos valises quelque temps, ensuite vous aurez les idées plus claires pour prendre des décisions.
8: Balance, zoom avant sur vos finances, faites des économies même si vous n'en avez pas envie.
9: Scorpion, bon tonus et moral au top, vous bénéficiez d'une vitalité hors pair qui vous ferait décrocher la lune si on vous le demandait.
10: Sagittaire, vous démarrez sur les chapeaux de roue aux aurores, toujours partant pour de nouvelles aventures.
11: Capricorne, vous fourmillez de nouveaux projets. Il ne vous reste plus qu'à frapper aux bonnes portes pour ouvrir la voie du succès.
12: Verseau, vous bénéficiez d'appui pour vous aider dans vos démarches, alors foncez.
13: Poisson, avis aux célibataires qui ne veulent plus le rester, c'est le moment d'endosser votre habit de séducteur pour conquérir l'élu de votre cœur.

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1: Bonjour à tous, une marche blanche cet après-midi à Florence pour rendre hommage à Liana, cette jeune collégienne dont le corps a été retrouvé jeudi dans le Gers près d'une semaine après sa disparition. Les parents de la victime seront là ainsi que les maires présents à leur côté depuis le début des recherches, a indiqué leur avocat. En revanche, aucune autre présence politique n'est souhaitée. Jean-Luc Mélenchon se lance dans sa quatrième campagne présidentielle. Le leader des Insoumis organise un meeting cet après-midi à Saint-Denis où au moins 10 000 personnes sont attendues. D'autres candidats réuniront leurs troupes au cours des week-ends qui arrivent. Le projet de loi contre l'antisémitisme et le racisme présenté le 1er juillet en Conseil des ministres, annonce de la ministre déléguée chargée de la lutte contre les discriminations, Aurore Berger, dans les colonnes de la Tribune dimanche. Texte qui prévoit notamment d'élargir le délit de négationnisme ou d'introduire une peine d'inéligibilité pour certaines infractions. Après de longues négociations, un accord à plus de 20 milliards d'euros, Bouygues Télécom, Free et Orange se sont accordés hier soir avec Altice France pour le rachat de SFR. Cette transaction représente l'une des plus importantes opérations industrielles en Europe dans le secteur des télécommunications, soulignent les entreprises. C'était un mouvement qualifié d'inédit par les syndicats. Plus de 1000 salariés de Decathlon se sont mobilisés partout en France hier pour réclamer des hausses de salaire et de meilleures conditions de travail. Un scrutin qui s'annonce décisif pour l'avenir de l'Arménie. Les électeurs sont appelés aux urnes aujourd'hui pour les élections législatives. Le parti du Premier ministre qui s'est rapproché de l'Union européenne est donné favori face à une opposition pro-russe fragmentée. En rugby, Bordeaux-Bègles ne disputera pas les phases finales du top 14 après sa défaite hier soir à domicile face à Clermont lors de la dernière journée. Et puis en tennis, place à la finale, messieurs, cet après-midi à Roland-Garros, Flavio Cobolli face à Alexander Zverev. Très bon week-end à tous.

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1: Bonjour à tous. Du rugby avec la dernière journée de Top 14, la montée du RC Vannes et le dernier jour à Roland-Garros. On démarre avec le dénouement de cette saison de Top 14, les résultats d'hier. Le Racing l'emporte contre Toulouse 31 à 20, la victoire 28 à 21 de Montpellier face à Lyon. 22 à 27, le Stade français s'incline à La Rochelle, ou encore Pau qui s'impose 71-35 face à Montauban et l'UBB qui loupe le coche 31-34 contre Clermont. Au classement, les Toulousains conservent leur place de leader et sont rejoints par Montpellier en demi-finale. En barrage, Pau affrontera le Racing 92 et le Stade français sera face à La Rochelle. Et la douche froide pour les Bordelais, les champions d'Europe ne verront pas les phases finales pour la première fois depuis 2019. À l'étage inférieur, c'est fait. Pour Vannes, les Bretons retrouvent le top 14 la saison prochaine. Après avoir survolé la saison de Pro D2, ils s'imposent 18 à 14 en finale contre Provence Rugby. Et l'entraîneur du RC Vannes, Jean-Noël Spitzer, prépare déjà la suite. Écoutez.
2: Après, on fait une saison assez incroyable, une saison régulière assez incroyable. Voilà, les dirigeants, maintenant, il faut que... Je ne vais pas le dire méchamment, mais il faut qu'ils assument. Voilà. On avait tiré des enseignements la première année, donc il faut qu'on soit... plus crédible l'année prochaine. L'expérience de l'année dernière nous a montré que 60 minutes, on pouvait rivaliser. 80, c'était beaucoup plus compliqué. Donc voilà, c'est 20 minutes qu'il faut aller chercher. C'est en partie le travail qu'il faudra accomplir dès lundi.
1: Vannes, qui était monté en top 14 en 2024, une première pour le club, qui a désormais une seconde chance pour écrire l'histoire au plus haut niveau. Le tennis, place à la finale des hommes entre l'Italien Flavio Cobolli et l'Allemand Alexander Zverev. C'est à 15h. Hier, c'est la Russe Mirandreva, 8e mondiale, qui a remporté son premier titre du Grand Chelem à Roland. Elle a battu la Polonaise Maya Walinska en 2-7. Et puis c'est l'un des derniers grands rendez-vous avant le Tour de France. Place ce jour au Tour d'Auvergne-Rhône-Alpes, 8 jours de course dans les Alpes. Le jeune Français Paul Seixas fait figure de favori. Bonne journée à tous.

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1: Bonjour à tous. La petite commune de Fleurance se prépare à rendre hommage à Liana cet après-midi. Une marche blanche est organisée dès 15h dans le Gers après la découverte jeudi du corps de la jeune collégienne de 11 ans. La mairie attend 5000 personnes dans ses rues suite à ce drame qui a secoué la France entière. Demain, des rassemblements sont aussi prévus devant les tribunaux pour dénoncer, je cite, « l'injustice de trop ». Elle dit avoir été inspirée par l'engagement de Bernadette Chirac. L'hommage hier soir d'Hillary Clinton à l'ancienne première dame française qui est décédée vendredi à l'âge de 93 ans. J'ai vraiment vécu une vraie connexion avec elle, a témoigné sur France 5 la femme politique américaine qui avait passé une journée en Corrèze en 98 aux côtés de Bernadette Chirac. La maire du 10e arrondissement de Paris agressée hier soir, la socialiste Alexandra Cordebar dit avoir reçu des coups alors qu'un collectif de militants intégristes d'extrême droite a cherché à empêcher l'ouverture au public de l'église Saint-Laurent dans le cadre de la Nuit Blanche. La mairie de Paris a annoncé vouloir porter plainte. Ce drame hier en Savoie, un skieur de randonnée est mort au-dessus du domaine des Arcs. L'homme de 70 ans a été pris dans une coulée de neige puis projeté au-dessus d'une barre rocheuse. Plus de 150 emplois vont être créés. Safran annonce dans les colonnes de la Tribune dimanche un investissement de 120 millions d'euros pour augmenter les capacités de son site de Montluçon dans l'Allier. C'est ici que sont produits des équipements de pointe destinés à guider des avions ou encore des bombes. L'équipe de France de foot attendue à Lille après une dernière séance d'entraînement hier à Clairefontaine. Les Bleus prennent aujourd'hui la direction du stade Pierre-Mauroy où se déroulera le match amical face à l'Irlande du Nord demain soir.

ultime rencontre avant le coup d'envoi de la Coupe du Monde. Première affiche pour Kylian Mbappé et ses coéquipiers le 16 juin contre le Sénégal et puis le Grand Prix de Monaco en Formule 1. Kimi Antonelli partira en pole position cet après-midi devant Max Verstappen et Lewis Hamilton. Départ de la course à 15h. Très bonne journée à tous.

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1: Bonjour à tous, l'émotion sera très forte cet après-midi à Fleurance. La petite commune du Gers se prépare à rendre hommage à Liana lors d'une marche blanche. Cette collégienne de 11 ans a été retrouvée morte cette semaine dans une usine agricole. En dehors des maires, aucune autre présence politique n'est souhaitée, selon un communiqué de l'avocat des parents de la victime. Dans cette affaire, un homme d'une quarantaine d'années mis en examen et placé en détention provisoire, pour rappel. Une marche blanche également cette fin de matinée à Laval, un hommage à Mélanie, cette femme tuée en Mayenne par son ex-conjoint qui a d'ailleurs reconnu avoir étranglé la victime. Interpellé jeudi à Paris, le suspect d'une trentaine d'années explique avoir agi pour se défendre dans le cadre d'une altercation. Le registre de condoléances est accessible toute la journée à la maison Élisée à Paris. De nombreuses réactions ces dernières heures après la disparition de Bernadette Chirac, l'ancienne première dame qui a marqué la vie politique française, s'est éteinte vendredi soir à l'âge de 93 ans. Tous pour l'eau, l'eau pour tous. Une manifestation pour la protection de l'eau se déroule dès la mi-journée du côté de Rennes. Une cinquantaine d'associations et syndicats demandent la fin du moratoire imposé par le gouvernement sur les décisions qui concernent ce sujet. La guerre au Moyen-Orient entre dans son centième jour. Les dernières négociations entre les États-Unis et l'Iran n'ont rien donné. Le conseiller du guide suprême iranien évoque même une impasse. Il a appelé Donald Trump à en sortir en débloquant des fonds iraniens à l'étranger. En tennis, peu importe le résultat, on aura le droit à un nouveau vainqueur en Grand Chelem. L'Italien Flavio Cobolli affronte cet après-midi Alexander Zverev en finale de Roland-Garros. Sur le papier, l'Allemand semble être le grand favori après les défaites rapides de Yannick Sinner et Novak Djokovic dans le tournoi. Et puis, je suis dégoûté, les mots hier soir de Louis Bialbiaré après la défaite de l'UBB face à Clermont lors de la dernière journée de top 14. Conséquence, Bordeaux-Bègles n'est pas qualifié pour les phases finales. Très bonne fin de matinée à tous. 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
1: Bonjour à tous. 5000 personnes attendues cet après-midi à Florence dans le Gers. Marche blanche en hommage à Liana. Les parents de la collégienne dont le corps a été identifié vendredi ont annoncé leur présence. Ils demandent aux maires locaux de se joindre au mouvement mais se disent opposés à toute présence de responsables politiques nationales. L'affaire Liana, c'est aussi ce scandale autour de possibles dysfonctionnements judiciaires. Alors que le principal suspect faisait l'objet de plusieurs signalements et plaintes pour agressions sexuelles et viols, il n'a jamais été inquiété. Le patron des LR, Bruno Retailleau, candidat à la présidentielle, a proposé hier la création d'une cour disciplinaire de la magistrature pour faciliter la prise de sanctions contre des magistrats. Lui aussi est candidat à la présidentielle. Jean-Luc Mélenchon lance sa campagne aujourd'hui. Son premier meeting se tient à Saint-Denis à partir de 15h. La France Insoumise attend 10 000 personnes. Dans le reste de l'actualité, un protocole d'accord a été signé pour la vente de SFR. Après plusieurs semaines de négociations, Altice devrait bien céder l'opérateur aux trois autres acteurs du secteur, Orange, Bouygues et Free. Une transaction à plus de 20 milliards d'euros qui doit encore être validée par les autorités de la concurrence. La mairie de Paris annonce sa volonté de porter plainte après l'agression de la maire du 10e arrondissement hier soir. L'élu socialiste Alexandra Cordebar accuse des militants d'extrême droite qui souhaitaient empêcher l'ouverture d'une église dans le cadre d'une exposition. À l'international, un mort et cinq blessés dans une fusillade ce matin en Israël. Un tireur a ouvert le feu dans une station-service du centre du pays, non loin de la Cisjordanie occupée. Il a été neutralisé par la police israélienne. Les sports après le succès hier de la Russe Mira Andreeva, la finale masculine cet après-midi à Roland-Garros. Là aussi, il s'agira d'un vainqueur inédit, porte d'Auteuil. L'Allemand Alexander Zverev vise un premier titre en grand chelem face à l'Italien Flavio Cobolli. Début du match à 15h. Et puis le cyclisme en suit également la première étape du Tour Auvergne-Rhône-Alpes ce dimanche. Le nouveau nom du Critérium du Dauphiné. Répétition générale avant le Tour de France. Le Français Paul Sexa, c'est favori. Bon après-midi à notre écoute.

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1: Bonjour à toutes et à tous. Ils vont marcher en hommage à Liana. 5000 personnes annoncées cet après-midi à Fleurance dans le Gers pour une marche blanche en hommage à la jeune collégienne en présence de la famille et des maires du secteur. Une marche blanche également à Laval en Mayenne ce matin. Hommage à Mélanie, cette mère de famille retrouvée morte jeudi dernier à 39 ans. Son ancien compagnon, un homme de 32 ans, s'est rendu aux forces de l'ordre. Il a reconnu avoir étranglé la victime. Il s'agit du 46e féminicide recensé en France depuis le début de l'année. 20,3 milliards d'euros, c'est le prix pour racheter SFR. Les trois autres acteurs du marché, Bouygues, Free et Orange, ont trouvé un accord de principe hier soir avec Altice, la maison mère de l'opérateur. SFR représente plus de 25 millions d'abonnés. Il s'agit de l'une des plus importantes opérations du genre en Europe. Reste à la faire valider par les autorités de la concurrence. Dans l'actualité internationale, déjà 100 jours de conflit entre les États-Unis, Israël et l'Iran. Ce matin, les Américains ont annoncé avoir abattu deux drones de la République islamique. Selon Washington, ils menaçaient le trafic maritime international dans le détroit d'Ormuz. Et puis, plus de 1,2 million de catholiques rassemblés à Madrid. Le pape Léon XIV a célébré une messe en centre-ville en présence du couple royal espagnol. Il s'agit du deuxième jour de visite de sa sainteté qui doit rester une semaine de l'autre côté des Pyrénées. Les sports, c'est l'un des grands prix les plus attendus de la saison de Formule 1. Début de la course à 15h dans les rues de Monaco. Le leader du championnat du monde, l'italien Kimi Antonelli, partira en tête au volant de sa Mercedes, juste devant la Red Bull de Max Verstappen. Les deux Ferrari de Lewis Hamilton et Charles Leclerc sont en deuxième ligne. Le français Isaac Hadjar partira lui 5e, 9e position pour Pierre Gasly, tandis que Esteban Ocon s'élancera en fin de paquet à la 17e place. Et puis la finale masculine de Roland-Garros, c'est à partir de 15h également. L'allemand Alexander Zverev tentera de remporter son premier titre en Grand Chelem. Il faudra pour cela se défaire de l'italien Flavio Cobolli, dont c'est la première finale à ce niveau. Bon après-midi à notre écoute.

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1: Bonjour à toutes et à tous. Il pointe une défaillance sociétale. Les mots du maire de Florence, Grégory Bobato. Cette ville du Gers où se tient une marche blanche à 15h en hommage à Liana, cette collégienne de 11 ans dont le corps a été identifié vendredi, une semaine après sa disparition. Vive émotion donc, mais aussi colère et incompréhension alors que le principal suspect avait déjà fait l'objet de signalements et de plaintes pour violences sexuelles sans jamais avoir été inquiété par la justice. Jean-Luc Mélenchon vise une démonstration de force à Saint-Denis, ville du maire insoumis Bali Bagayoko. Le leader de LFI espère rassembler 10 000 personnes cet après-midi. Il tient le premier meeting de sa campagne en vue de la présidentielle de 2027. Le maire du 10e arrondissement agressé hier soir à Paris. Selon la ville, Alexandra Côte-Barre a été prise à partie par des militants d'extrême droite qui protestaient contre la programmation d'une œuvre artistique dans une église. Une performance qui s'inscrit dans le cadre de la 25e édition de l'événement Nuit Blanche. Dans l'actualité internationale, plusieurs fusillades ce matin dans trois villes israéliennes de Cisjordanie occupée. Un homme de 35 ans est mort par balle, 5 autres sont blessés, dont 2 dans un état grave. L'assaillant a été neutralisé. Les sports, 2 grands rendez-vous à suivre cet après-midi à partir de 15h. Le tennis d'abord à Paris, finale de Roland-Garros entre l'Allemand Alexander Zverev et l'Italien Flavio Cobolli. Tous deux visent une première victoire dans un tournoi du Grand Chelem. Et la Formule 1 ensuite, le Grand Prix de Monaco. L'Italien Kimi Antonelli partira en pole position devant Max Verstappen et Lewis Hamilton. Le monégasque Charles Leclerc est 4e sur la grille, juste devant le premier français Isaac Hadjar. Et puis les Bleus qui peaufinent leur préparation pour la Coupe du Monde. L'équipe de France arrive à Lille où elle va affronter l'Irlande du Nord demain soir. Invité de Téléfoot ce matin, Didier Deschamps a indiqué que le ballon d'or Ousmane Dembélé sera bien titulaire. Le sélectionneur s'est aussi montré rassurant quant à l'état de forme de William Saliba, le défenseur central récemment touché au dos. Dernière indication, l'entraîneur des Bleus souligne que l'équipe qui jouera demain ressemblera à celle qui débutera contre le Sénégal en ouverture du Mondial. Très bon après-midi à tous.

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1: Bonjour à tous. De nouvelles procédures ouvertes contre Jérôme Barella. Le principal suspect de l'affaire Liana est visé par 9 affaires au total. Selon BFM TV, 4 d'entre elles ont été déclenchées depuis sa mise en examen pour le meurtre de la collégienne. D'autres avaient déjà été signalées avant les faits et certaines avaient même fait l'objet de plaintes sans qu'il ne soit inquiété ni même entendu par la justice. Cet après-midi, 5000 personnes sont attendues à Florence dans le Gers pour une marche blanche qui démarre en ce moment même. Dernier hommage à Liana. Une affaire qui continue de faire des remous. En cause, les possibles défaillances du système judiciaire. Après les excuses du ministre de la Justice Gérald Darmanin et la colère exprimée par Emmanuel Macron, plusieurs figures politiques s'emparent du sujet. Le président des LR, Bruno Retailleau, propose la création d'une cour disciplinaire de la magistrature. De son côté, l'ancien Premier ministre Dominique de Villepin défend la création d'un parquet spécialisé sur les violences faites aux femmes et aux enfants. Enfin à gauche, la chef de file des députés insoumis Mathilde Panot demande la démission de Gérald Darmanin, à qui elle reproche d'avoir réduit les moyens de la justice. La France insoumise justement qui rassemble ses troupes en vue de la présidentielle. Jean-Luc Mélenchon tient un meeting à Saint-Denis, le premier de sa campagne. 10 000 personnes sont attendues. Dans l'actualité internationale, Volodymyr Zelensky accuse la Russie d'avoir délibérément visé un dépôt de combustible nucléaire usé près de la centrale de Tchernobyl. Le président ukrainien dénonce un acte d'une lâcheté absolue, dit-il. Une partie d'un bâtiment annexe a été détruit. Un incendie a été maîtrisé par les pompiers. Aucun blessé est à déplorer et la situation radiologique du site n'a pas évolué. Les sports pour terminer, c'est parti à Monaco. Le 6e Grand Prix de Formule 1 de la saison, l'Italien Kimi Antonelli, leader du championnat du monde, s'est élancé en pole position. Le premier Français Isaac Hadjar est lui parti 5e au volant de sa Red Bull, juste derrière la Ferrari du local de l'étape, le monégasque Charles Leclerc. Et puis du basket à suivre ce soir, demi-finale retour du championnat de France. Après sa défaite jeudi à Paris, Cholet doit faire mieux sur son parquet. Début du match à 19h. Très bon après-midi à notre écoute. 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
1: Bonjour à toutes et à tous. Des banderoles et des t-shirts sur lesquels on a inscrit « Plus jamais ça ». Plusieurs milliers de personnes dans les rues de Florence où s'était lancée tout à l'heure la marche blanche en hommage à Liana. Cortège qui compte la famille, les élus locaux et de nombreux anonymes venus saluer la mémoire de cette collégienne retrouvée morte vendredi soir, une semaine après sa disparition. Une marche blanche aussi à Laval en Mayenne ce matin. Hommage cette fois à Mélanie, mère de famille retrouvée morte.

l'hôpital dans le cadre de l'événement Nuit Blanche. Dans l'actualité internationale, déjà 100 jours de conflit au Moyen-Orient et Beyrouth visée par de nouvelles frappes. Deux immeubles du sud de la capitale libanaise, bastion du Hezbollah, ont été ciblés par Israël. L'État hébreu n'avait plus frappé cette zone depuis le 28 mai. Il se justifie en disant réagir à des tirs du Hezbollah sur son territoire. Israël qui a aussi ciblé un poste de police du sud de la bande de Gaza. Le Hamas fait état de 5 morts et 17 blessés. Et puis plus de 1,2 million de catholiques rassemblés à Madrid. Le pape Léon XIV a célébré une messe en centre-ville en présence du couple royal espagnol. Il s'agit du deuxième jour de visite de sa sainteté qui doit rester une semaine de l'autre côté des Pyrénées. On termine par le cyclisme. Victoire française sur la première étape du Tour Auvergne-Rhône-Alpes cet après-midi en Isère. C'est le nouveau nom du Critérium du Dauphiné. Alex Baudin de l'équipe IF s'est imposé et a pris le maillot jaune au terme d'une longue échappée. Le français Paul Sexas a terminé avec les autres favoris. Une nouvelle étape vallonnée attend les coureurs demain. Très bonne fin d'après-midi à notre écoute.

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1: Bonsoir à tous. Du monde à Florence dans le Gers, où la marche blanche en hommage à Liana a défilé dans les rues de la commune cet après-midi. Vive émotion pour saluer la mémoire de cette collégienne dont le corps a été retrouvé vendredi, une semaine après sa disparition. Une affaire qui continue de faire des remous en cause les possibles défaillances du système judiciaire, puisque le principal suspect avait déjà fait l'objet de plaintes pour violences sexuelles sans jamais être inquiété. Des manifestations sont organisées demain soir devant les tribunaux du pays, à l'appel de plusieurs associations. Du monde également pour voir Jean-Luc Mélenchon lancer sa campagne pour les présidentielles. Le leader insoumis qui a choisi Saint-Denis, deuxième ville d'Île-de-France, dirigée depuis mars par l'insoumis Bali Bagayoko, pour rassembler ses troupes. Comme par le passé, Jean-Luc Mélenchon a reçu le soutien des écrivains Annie Ernaux et Éric Vuillard. Ils ont pris la parole en début de meeting. Plusieurs milliers de personnes sont sur place. Un protocole d'accord signé pour la vente de SFR. Après plusieurs semaines de négociations, Altice devrait bien céder l'opérateur aux trois autres acteurs du secteur, Orange, Bouygues et Free. Une transaction à plus de 20 milliards d'euros qui représente près de 25,5 millions d'abonnés et qui doit encore être validée par les autorités de la concurrence. Frayeur cet après-midi à la cathédrale de Reims. L'édifice religieux, visité chaque année par près d'un million et demi de personnes, a été évacué pendant quelques heures. Une forte odeur de brûlé y avait été signalée. Selon la mairie, les pompiers ont réalisé une inspection et ont conclu à l'absence de tout risque. Le monument classé à l'UNESCO a rouvert vers 15h. Les sports, du basket à suivre ce soir. Demi-finale retour du championnat de France. Après sa défaite jeudi à Paris, Cholet doit faire mieux sur son parquet. Début du match à 19h. Puis le cyclisme pour terminer. Victoire française sur la première étape du Tour Auvergne-Rhône-Alpes, le nouveau nom du critérium du Dauphiné qui s'était lancé cet après-midi en Isère. Alex Baudin de l'équipe IF s'est imposé. Il a pris le maillot jaune au terme d'une longue échappée. Paul Sexas a terminé avec les autres favoris. Une nouvelle étape vallonnée attend les coureurs demain. Très bon début de soirée à notre écoute.

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1: Bonsoir à tous. Liana, pardon pour ce que tu as vécu. Les mots des parents de la collégienne retrouvée morte la semaine dernière dans le Gers. Plusieurs milliers de personnes ont participé à une marche blanche cet après-midi à Florence. Notre monde s'est écroulé, ont ajouté les parents de la jeune fille dans un texte lu par sa tante. Dans le même temps, on a appris l'ouverture de nouvelles procédures contre Jérôme Barella. Le principal suspect du meurtre de Liana est visé par 9 affaires au total. Selon BFM TV, 4 d'entre elles ont été déclenchées depuis sa mise en examen pour le meurtre de la collégienne. D'autres avaient déjà été signalées avant les faits et certaines avaient même fait l'objet de plaintes sans qu'il ne soit inquiété ni même entendu par la justice. Jean-Luc Mélenchon lance sa campagne pour les présidentielles. Le leader de la France insoumise a choisi Saint-Denis, deuxième ville d'Île-de-France, dirigée depuis mars par l'insoumis Bali Bagayoko, pour rassembler ses troupes cet après-midi. Plusieurs milliers de personnes se sont rendues sur place. Nous serons au second tour face à Bardella, a prédit celui qui se présente pour la 4e fois. Dans l'actualité internationale, Volodymyr Zelensky accuse la Russie d'avoir délibérément visé un dépôt de combustible nucléaire usé près de la centrale de Tchernobyl. Le président ukrainien dénonce un acte d'une lâcheté absolue. Une partie d'un bâtiment annexe a été détruit, un incendie a été maîtrisé par les pompiers. Aucun blessé est à déplorer et la situation radiologique du site n'a pas évolué. Et puis du côté du Liban, au 100e jour du conflit au Moyen-Orient, le président américain Donald Trump demande des frappes plus chirurgicales contre le Hezbollah, le groupe armé pro-iranien dont le bastion a été visé par de nouvelles frappes israéliennes aujourd'hui. Les sports pour terminer, Kimi Antonelli est bien le patron du championnat du monde de Formule 1. Le pilote italien a remporté sa 5e victoire de la saison en 6 courses disputées cet après-midi du côté de Monte Carlo. Au terme d'une course marquée par 7 abandons, dont celui du local Charles Leclerc et de l'ancien champion du monde Max Verstappen en début de course, le pilote

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1: Bonsoir à tous. Un Français portera le maillot jaune demain sur le Tour Auvergne-Rhône-Alpes après la victoire de prestige d'Alex Baudin sur la première étape. Kimi Antonelli remporte lui le GP de Monaco et puis du tennis, du foot et du basket dans l'actu sport. En cyclisme, un Français triomphe sur la première étape du Tour Auvergne-Rhône-Alpes, anciennement appelé Critérium du Dauphiné, considéré comme la dernière grande répétition avant le Tour de France. Joli numéro d'Alex Baudin cet après-midi qui portera le premier maillot jaune de l'épreuve demain. Le coureur de l'EF Education EasyPost est arrivé en solitaire à Saint-Izmier avec 32 secondes d'avance sur les premiers poursuivants. En revanche, la pépite Paul Sexas, piégée dans les 10 derniers kilomètres, perd quelques précieuses secondes sur la ligne face aux autres favoris. En Formule 1, Kimi Antonelli continue de creuser l'écart en tête du championnat du monde. L'Italien de 19 ans vient de remporter son premier Grand Prix de Monaco au volant de sa Mercedes. Parti en pole position, il n'a jamais été réellement inquiété, d'autant que Max Verstappen, deuxième sur la grille, a été contraint très tôt à l'abandon. C'est la Ferrari de Lewis Hamilton qui termine deuxième et le Français Isaac Hadjar complète le podium, son premier en principauté. Roland Garros, et c'est le dernier jour, porte d'Auteuil. Et ce matin, la finale du double féminin s'est jouée sur le court Philippe Châtrier entre les deux meilleures têtes de série. Et ce sont les numéros 1 qui l'ont emporté. Victoire de 7-0 pour la Tchèque Katerina Siniakova et l'Américaine Taylor Townsend face à la Serbe Alexandra Krunic et la Kazakh Anna Danilina. En football, suite des matchs amicaux de préparation pour la Coupe du Monde, si les Bleus sont arrivés à Lille mais ne joueront que demain soir contre l'Irlande du Nord, d'autres nations sont sur le rectangle vert ce soir, notamment le Danemark face à l'Ukraine, la Croatie contre la Slovénie ou encore le Maroc qui affrontera le futur adversaire des Bleus en phase de poule, la Norvège d'Erling Haaland. Et puis, à suivre ce soir du basket, match 3 des demi-finales de Betclic Elite entre Cholet et le Paris Basket, pour le moment un partout dans la série entre les deux équipes. Bonne soirée à tous.

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1: Bonsoir à tous, ils étaient plus de 6000 réunis dans le Gers. Une marche blanche s'est tenue à Fleurance pour rendre hommage à la petite Liane.

deuxième ville d'Île-de-France, dirigée depuis mars par Bali Bakayoko. Le candidat est notamment revenu sur ses premières mesures phares comme le SMIC à 1 700 € ou encore la retraite à 60 ans. Des milliers de personnes toujours sur place dans l'Hérault à l'occasion de cette free party. La préfecture a annoncé que 50 véhicules et près de 200 personnes avaient déjà quitté les lieux ce dimanche. En tout, 160 gendarmes sont également mobilisés à proximité du site. De son côté, la Ligue des droits de l'homme estime le nombre de participants entre 5 et 10 000 personnes. Notez que le propriétaire du terrain a annoncé hier avoir déposé plainte. Dans le reste de l'actualité, Volodymyr Zelensky est arrivé au Royaume-Uni. Le président ukrainien doit échanger pendant son séjour avec son homologue britannique Keir Starmer, mais aussi Emmanuel Macron et le chancelier allemand Friedrich Merz. Une réunion pour faire le point sur les travaux engagés en faveur d'une paix juste et durable. Pour rappel, ce dimanche, de nouvelles attaques russes ont touché le sud-est du pays. Au moins 2 personnes sont mortes dans la région de Zaporijjia. Et puis en Formule 1, le soleil monégasque réussit bien à Kimi Antonelli. Le pilote italien a remporté cet après-midi le Grand Prix de Monaco. Une course mouvementée marquée par 7 abandons, dont celui du local Charles Leclerc et Max Verstappen. Côté tricolore, Pierre Gasly termine 7e et Esteban Ocon 10e. Très bonne soirée à tous.

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1: Bonsoir à tous. À la une ce dimanche, des larmes mais surtout de la colère dans le Gers. Près de 6000 personnes étaient réunies cet après-midi à Florence pour saluer la mémoire de la jeune Liana. Cette collégienne de 11 ans retrouvée morte ce jeudi, 10 jours après sa disparition. Une marche blanche qui s'est terminée par les mots poignants de sa mère. Une minute de silence a notamment été observée. Et une affaire qui continue de faire réagir la classe politique alors que le principal suspect était visé par plusieurs signalements pour violences sexuelles sur mineurs. Ce dimanche, le ministre de la Justice, Gérald Darmanin, a notamment ordonné la revue de 70 000 plaintes impliquant des enfants. Le garde des Sceaux donne au procureur jusqu'au 14 juillet pour rendre leur bilan. La course à la présidentielle est lancée pour la France insoumise. Jean-Luc Mélenchon a tenu son tout premier meeting de campagne cet après-midi à Saint-Denis devant une foule de militants. Le candidat de 74 ans a dévoilé les contours de son programme pour la nouvelle France de 2027. Parmi ses mesures phares, le SMIC à 1700 euros ou encore la retraite à 60 ans. Dans l'actualité également, Donald Trump plaide pour des frappes plus chirurgicales contre le Hezbollah. Les mots du président américain ce dimanche. Au centième jour du conflit, les attaques israéliennes se poursuivent dans la banlieue de Beyrouth. Dans le même temps, l'Iran menace de cibler les intérêts américains et israéliens dans la région. Depuis le début de la guerre, près de 3560 personnes sont mortes au Liban selon le dernier bilan des autorités. Plus d'un million de fidèles réunis ce dimanche à Madrid. C'était à l'occasion de la grande messe célébrée par le pape Léon XIV en visite en Espagne pendant une semaine. L'office s'est tenu en présence du roi Felipe et de la reine Laetitia sur la place de Cibelle. Et puis en cyclisme, un Français, des gens jaunes sur le Tour Auvergne-Rhône-Alpes. Alex Baudin a créé la surprise cet après-midi sur la première étape en s'imposant en solitaire au terme d'une longue échappée. Une victoire qui lui permet de prendre la tête du classement général. Très bonne soirée à tous.

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1: Bonsoir à tous. À la une ce dimanche, l'incompréhension après le meurtre de la petite Liana. Cette jeune fille de 11 ans dont le corps a été retrouvé vendredi dans le Gers. Une affaire qui soulève beaucoup de questions, notamment vis-à-vis du principal suspect Jérôme Barella. Ce dernier avait fait l'objet de plusieurs signalements pour viol et violences sexuelles sur mineurs. Une véritable erreur pour le ministre de l'Intérieur Laurent Nunez. Il était au micro de France 2. Écoutez.
2: Cette affaire est un échec. C'est un échec et on va y revenir bien évidemment très longuement. Mais moi je suis évidemment très touché comme responsable politique, comme patron des policiers et des gendarmes de ce pays. Puis aussi bouleversé, bien évidemment bouleversé comme père de famille, comme père de deux filles. Oui, je suis évidemment bouleversé. C'est effectivement un drame qui aurait pu être évité. Il y avait eu deux autres procédures antérieures et au total il y a 6 procédures judiciaires, dont celle ouverte pour Liana bien évidemment, et un signalement de l'éducation nationale. Mais je comprends de ce qui me remonte de la gendarmerie qu'il pourrait aussi y avoir d'autres.
1: Et ce dimanche, près de 6000 personnes étaient réunies dans le Gers à Florence. Une grande marche blanche était organisée en hommage à la jeune Liana, en présence notamment de ses parents. 6 personnes placées en garde à vue à Paris, dont 2 pour violence sur des élus. Ils sont suspectés d'avoir agressé hier soir la maire du 10e arrondissement, Alexandra Cordebar, et le député écologiste Pouria Amircha. La maire dénonce une manifestation d'intégrisme et d'intolérance par des militants d'extrême droite. La mairie a indiqué le dépôt d'une plainte. Dans l'actualité également, Volodymyr Zelensky est arrivé au Royaume-Uni où il doit rencontrer le Premier ministre britannique Keir Starmer. Des échanges en présence d'Emmanuel Macron et du chancelier allemand Friedrich Merz pour faire le point sur les efforts en cours en faveur d'une paix juste et durable. Ce dimanche, de nouvelles frappes russes ont visé le sud-est de l'Ukraine. Au moins 2 personnes ont été tuées. Et puis au bout de 4 finales de Grand Chelem, Alexander Zverev remporte Roland Garros. L'Allemand est 3e mondial, aura attendu 29 ans pour soulever son tout premier titre sur la terre battue parisienne. Il s'est imposé en finale en 5-7 face à l'Italien Flavio.

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1: Bonsoir à tous, pardon pour ce que tu as vécu, les mots de la mère de Liana cet après-midi à Florence dans le Gers. Plus de 6000 personnes se sont vêtues de blanc pour rendre hommage à la jeune fille de 11 ans dont le corps a été retrouvé vendredi. Un drame qui soulève encore beaucoup de questions et notamment comment le principal suspect Jérôme Barella a pu passer entre les mailles du filet malgré plusieurs signalements pour violences sexuelles sur mineurs. Une enquête est en cours pour déterminer s'il y a eu des dysfonctionnements dans le système judiciaire. Ce dimanche, le ministre de la Justice, Gérald Darmanin, a ordonné la revue de 70 000 plaintes impliquant des enfants. Le garde des Sceaux donne aux procureurs jusqu'au 14 juillet pour rendre leur bilan. L'actualité, c'est aussi ce drame dans le Loiret. Un hélicoptère de la gendarmerie nationale s'est écrasé cet après-midi lors d'une mission. Selon différentes sources, plusieurs morts seraient à déplorer, même si aucun bilan définitif n'a été communiqué à ce stade. Sur X, le préfet du département a adressé ses pensées aux victimes. La mobilisation se poursuit dans l'Hérault. Des milliers de personnes participent encore à cette free party organisée à Claret. Selon la préfecture, une première vague de départ a été enregistrée ce dimanche. Environ 200 participants et une cinquantaine de véhicules ont déjà quitté les lieux. Sur place, le dispositif de sécurité reste important avec près de 160 gendarmes à proximité du site. De son côté, la Ligue des droits de l'homme estime la fréquentation entre 5000 et 10 000 personnes. Dans le reste de l'actualité, au 100e jour de conflit, les tensions restent vives au Moyen-Orient. Ce dimanche, Donald Trump a appelé à des frappes plus chirurgicales contre le Hezbollah, alors que les opérations israéliennes se poursuivent, notamment dans la banlieue sud de Beyrouth. Selon le dernier bilan du ministère libanais de la Santé, l'attaque a fait au moins 2 morts et 20 blessés. Et puis en tennis, Alexander Zverev soulève son tout premier grand chelem, porte d'Auteuil. L'Allemand et numéro 3 mondial a remporté Roland-Garros au terme d'une finale remplie de suspense. Il s'est finalement imposé en 5-7 face à l'Italien Flavio Cobolli. Très bonne soirée à tous.

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